Félicitations à la gagnante de la carte pleine. Alors, on va jouer maintenant le jeu du moitié-moitié. Pour remporter ce soir 1128 $, vous devez reproduire trois lignes dans l'un des carrés, trois lignes horizontales, verticales ou diagonales, et les quatre coins ne comptent pas pour une ligne. Ce soir, on frime le chiffre 2. Alors, tous les chiffres sur votre carte moitié-moitié qui se terminent par un 2 sont nommés. Alors, B2, B12, I22, N32, N42, G52, le O62 et le O72, B2, B12, I22, N32, N42, G52, O62, O72. On prend une pause, puis on revient compléter le jeu du moitié-moitié.

0: Alors ce soir, nous souhaitons joyeux anniversaire à Nathalie Sainte-Croix et Nadine Côté.
1: D'amour et une santé de frère, un joyeux anniversaire.
0: Alors, de retour à Bingo Wendake, on va jouer le jeu du moitié-moitié. Ce soir, vous jouez pour 1128 $. Et pour remporter cette somme, vous devez reproduire trois lignes dans un même carré. Le 2 a été frimé, alors tous les chiffres se terminant en 2 sont nommés. On commence le moitié-moitié avec le O69. O69.

au bingo de ce soir. Merci à tous ceux qui ont joué. Félicitations à tous les gagnants. 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

0: Mais il y a un autre truc aussi, tu sais, le track avec Judy, il s'appelle Fontaine. Mais je dis nulle part Fontaine sur le track, genre. Mais c'est parce que le refrain original, c'était moi qui le faisais, puis je disais le même line que dans 24 heures. Là, tu vois, on voit quand même naissant en dessous du Fontaine, mais je suis comme, hey, je vais juste laisser ça de même, genre, on s'en calisse, là. Genre, ça s'appelle Fontaine, puis j'explique rien, puis ça va être ça.
1: Ah ouais, fuck that.
0: Fuck that, c'est ça.
1: Fontaine,
0: Fontaine,

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1: 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Bonjour à toi, tu. Moi, je suis un peu plus jeune. Puis, comme tu as dit, je suis un peu plus jeune, je suis un peu plus jeune, je suis un peu plus jeune. La Déclaration des Nations Unies sur les droits des peuples autochtones, d'Arnaud. 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
2: Bonjour.
3: Vous cherchez un conférencier de prestige?
2: Oui. Ben, c'est surtout qu'on a un événement qui est un événement de réflexion depuis 3 ans. On a travaillé fort, les concessionnaires. On s'est doté d'une gouvernance solide. On a co-créé une certification. On se regarde de nombril. On a revu certaines pratiques. On s'est dit ensemble qu'est-ce qui était acceptable, qu'est-ce qui l'était pas. Puis ça a été un événement qui a progressé dans le temps. On était 500 là, toujours au manège militaire l'an dernier. Et là, qui de mieux que monsieur le président Obama pour venir continuer d'alimenter cette réflexion-là, puis nous faire voir aussi tout ce qui peut toucher notre monde, le monde dans lequel les concessionnaires d'automobiles évoluent. Puis c'est sûr qu'il y aura certainement des points de vue sur des dossiers d'actualité.
1: Oui, Hamzit, la Corporation des concessionnaires automobiles du Québec. 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Il a un nom. 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
4: On était dans le Pessamit le 7 novembre 2026, dans la salle communautaire comme on est les cours de maniement d'armes à feu.
1: Dans les fenêtres, je te parle de la Nihuas, tu es en train de faire un stop. Et tu as regardé ce que tu as
4: fait? Tu as regardé ce que tu as fait, 8 heures de ce que tu as L'orainé 4h30, j'ai rendu le monde le formateur 16h.
1: J'ai vu que je suis dit, je passerai à 8h.
4: Passerai à 8h, je suis dit, je suis dit, je suis dit, je suis dit, je suis dit, le bon maniement qui est chinois noir. Tandis que dans le montant, c'est bon matin, que ce n'est pas un seul.
1: Et l'autre année, tout à l'heure, Benoît?
4: Moi, je suis tout à l'heure, je suis tout à l'heure, mais je suis tout à l'heure,
1: je suis tout à l'heure,
4: Hot, na boat, tout ce que je suis, tout ce que je suis, tout ce que je suis, tout ce que je suis,
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4: Calibre 22, Kenebe, calibre 410, calibre 12, Kenegram, Hadley, calibre 30-30, Kema 30-06, Kema Begonne 7 mm. Qu'est-ce qu'on a l'autre soir, oui? On
1: a l'autre, je crois que tu m'as dit, t'as peut-être l'autre, je crois que moi, ni hello, ni stello.
4: Et ni hello, je dis, tu vois, on a un peu de temps, tu vois, on a payé une corde qui est dans la noix.
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4: Tu me donnes genre l'attestation qu'a dit n'a mené le cours avec succès. Et quoi tu as donné maintenant la GRC non parce que maintenant l'autre c'est une de demander le permis en tant que tel qui soit noir.
1: Donner des dagnoane parce que des besami.
4: Hein c'est que donner des dano mais bout t'as tout déjà on les garde chasse.
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0: Lieutenant Martin Mercier, responsable de poste, poste principal MRC des Sept-Îles, des Sept-Rivières et que Néo-Côte, centre d'amitié autochtone de Sept-Îles. Oui, Hamani Bende, Mandeout, et comme on est à Téteben, de la Sûreté du Québec, Téoutnan, des Aïtes de Bananounetta, et Aptachikan, Noach, Tigatnes de Beyenis, Pestébran, et Nikouizmadi, Tiguanundi, Wet Nigan Statnin, Weta Patendekno, Nasnit, Titatnin, Yitnanouta. Journée nationale de la vérité et de la réconciliation. 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
6: Effectivement, c'est une priorité. Puis, comme on peut le constater dans les dernières années, avec cette journée-là de vérité et réconciliation, c'est dans nos priorités d'être présent. Puis, lorsqu'on a eu l'invitation de la gente des biens, tout de suite, j'ai répondu par l'affirmative qu'on serait présent. J'ai lancé l'invitation également à mon supérieur qui a accepté immédiatement d'être présent. Puis, c'est toujours un grand plaisir également là, d'y assister, de créer des liens. Aussi de parfaire nos liens avec nos différents partenaires, puis surtout connaître la réalité, discuter avec les gens sur le terrain.
0: Mm-hmm. Pour vous, cette journée vérité et réconciliation, c'est d'entendre les gens partager. Pour vous, comment est-ce que vous voyez ça, cette réconciliation? Comment vous le comprenez, vous?
6: Ben, comment je vois ça à mon niveau, c'est certain que c'est de reconnaître qu'il est arrivé des événements dans le passé, puis de travailler tous ensemble, en fait, pour rétablir justement la situation. On ne réussira pas à tout réparer, à tout évidemment là, réparer les torts. Par contre, on est capable tous ensemble, main dans la main, de travailler ensemble pour améliorer notre futur là, pour nos différentes communautés. Mm-hmm. Puis faire vraiment partager notre quotidien en fait là, en tant que société, puis peuple, main dans la main, comme je l'ai mentionné.
7: Mm-hmm. Pour les Premières Nations, ici les gens de cette île Emaliou vous reconnaissent peut-être plus qu'avant comme des gens qui veulent les aider en quelque sorte pour s'en sortir, les accompagner puis les amener à la bonne place.
6: Le but ultime, exactement, c'est de les apporter vers les bonnes ressources, les bonnes places, c'est d'ouvrir des portes, puis que nos intervenants, autant nos intervenants sur l'équipe EMIPIC que nos agents qui sont présentement agents qui sont assignés sur l'équipe, justement, puissent ouvrir ces portes-là et nous donner accès à d'autres ressources pour faciliter un peu le travail, le terrain, parce que ce n'est pas vrai que c'est la responsabilité unique de la police. Puis c'était vraiment une responsabilité partagée. Donc, ça apprend l'implication de tous les organismes sur le terrain et une concertation de tout le monde là, pour en venir à des résultats tangibles là, sur le terrain.
7: Mm-hmm. Est-ce qu'on peut dire que dans vos équipes, c'est une des directives, là, ouvrir les portes, aller vers?
6: Oui, exactement. Puis le but exactement de l'équipe EMIPIC, c'est ça. C'est de nous apporter une autre facette d'intervention, travailler vraiment sur l'ouverture là, de ces ressources-là. C'est l'accessibilité, en fait. Là. Puis de cibler la bonne ressource pour chaque être humain, en fait. Là, parce qu'on traite avec des êtres humains, puis chacun a des besoins spécifiques et différents. Donc, c'est de cibler ces besoins-là et de les référer aux bonnes ressources.
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8: Kwekwe, capitaine André Pierre Doré, je suis directeur en charge du centre de service, donc de la desserte policière pour toutes les unités, le territoire compris entre Port-Cartier et Blanc-Sablon, ce qui inclut les communautés d'Equanchit, de Nutakwan, d'Unamen. Donc, on travaille main dans la main avec nos partenaires et dans le milieu des Premières Nations et autochtones. On travaille également avec la police, avec la SPUM, donc de Washat Makmanutenam, avec la police de Pakwashepi également. Donc, c'est important d'entretenir des liens. Puis tout débute par se souvenir, prendre un temps d'arrêt pour la journée qui est aujourd'hui la journée nationale de vérité et de la réconciliation. Donc, qu'est-ce que ça signifie, c'est de se rappeler le passé pour être en mesure de mieux comprendre comment agir maintenant, mais surtout comment mieux agir dans le futur. C'est important de comprendre les êtres humains en arrière de tout ça. À notre niveau, je suis très fier du travail qui est fait par les unités sur notre territoire, dont le lieutenant Mercier, la Jambe des biens, toutes les activités comme on fait aujourd'hui. Il y en a dans toutes les unités de la Sûreté du Québec qui travaillent près des communautés autochtones. C'est important, c'est une priorité. Puis l'engagement qu'on prend, c'est de travailler pour assurer un climat de sécurité qui est sain pour la population, puis que les gens tranquillement rétablissent le lien de confiance.
9: Justement, le lien de confiance, est-ce qu'on peut dire que c'est un travail de tous les jours? C'est toujours à recommencer. Parce que quand il y a des événements comme à Ekwanjit, il a fallu recommencer le travail et ça prend quand même un certain temps pour que les liens se refassent.
8: Tout à fait. Rétablir le lien de confiance et l'améliorer, c'est un travail de tous les jours, de toutes les heures, de toutes les minutes. C'est dans chaque intervention, c'est dans chaque interaction, c'est dans chaque discussion avec quelqu'un. On sait tous, la confiance, c'est facile à perdre, mais c'est long à gagner. Pour l'événement des Quinchit, bien évidemment que c'est un événement malheureux qui n'aurait pas dû se dérouler de cette façon-là. Par contre, quand on dit qu'il faut tout le temps regarder le verre qui est à moitié, qui est plein plutôt qu'à moitié vide, mais ça l'a donné l'opportunité de développer de nouveaux projets puis d'avoir de nouvelles relations, notamment avec le chef des Quinchit, Jean-Charles Pietachaud, que je connais très bien, qu'on maintenant peut s'appeler puis prendre un café, puis la relation est excellente. Donc, l'événement malheureux a découlé sur des événements, par exemple, que l'on travaille sur une desserte partagée pour Ekwanjit avec la police de Marc-Manuzinam. Donc, cet événement-là était un petit peu le déclencheur. Donc, parfois, il faut quand même voir le positif et le négatif. Pas qu'il y en a tout le temps, mais il faut regarder en avant puis trouver des façons de s'améliorer avec les événements du passé.
9: Difficile à dire parfois. Comme on dit, il n'y a jamais rien qui arrive pour rien. Des fois, souvent, c'est ça, mais après, il y a toujours quelque chose qui ressort. C'est ce que vous venez de dire, justement.
8: Exactement. Puis s'il y a quelque chose que j'ai appris en travaillant avec les communautés, le peuple Innu, très résilient, très bienveillant. Donc, oui, on entend toujours que des fois, le lien de confiance est difficile, mais jamais une fois je n'ai été reçu à reculons, que j'ai eu des mauvais discours. C'est toujours dans le respect, dans la bienveillance, puis on tente toujours de trouver des solutions pour le bien-être de tous. Fait que c'est quelque chose que je crois qui mérite d'être souligné, puis que je crois qu'on va devoir apprendre de ça à notre niveau.
9: Tinesh Komitin.
7: Capédoc, capitaine André-Pierre Doré, directeur et Winande DG la Scuja. Miami Sivet, Kevin Yat, Widom, et peut-être nécessite un autre Wahamandoza, mais il donne toujours un autre, il n'est pas Mokno Jim, Manabandajim, Manuijet, c'est maintenant, tu vois, Mahmoud, Tessano, ici, Hoja, qui Nana Kaishpando, et Wanjit Kaishpando, un con d'Atanane. Et oui, t'as noté, oui, t'as qu'à renaître de ses plumes.

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1: 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là, c'est le moment que nous Puis, je ne pas eu l'autre en 2018, ne n'ai pas 2011, puis c'est un peu, c'est pour elle, d'une, le suicide, oui, d'un, c'est quoi, ouais, ça. Puis, c'est sûr, ne n'a pas eu l'autre, mais ni le de l'eau, n'a pas eu ça. Ne mène tant de ouais, de diamant, tant, tant et d'autres manas, tu dis pas, puis c'est, ni mon histoire, c'est pas, C'est pas un cas isolé. Que sinon, des pères d'autres ou des noms, puis, mais c'est toi, c'est une histoire, me dis, j'ai dans mon histoire. Fait que, regarde, renaître de ses plumes, le chemin est plus long quand on part de plus loin. À la monnaie, tu dis, et dans nos, l'accomplissement. Tu dis, quand on arrive de nos milieux, là, des glossiers, Puis, pas des Nehiman, ils se sont pas rendus. Puis, c'est un peu pour ça que je le fais, que j'écris mon. Que j'écris ce livre-là, Tana. Tu sais, c'était un long processus. Tu sais.
0: Et que, mais quoi, moi, si je t'en ai dit, on nous y pendane, on nous y pendane, que ma tante, miam, et t'en ai dit, je carga?
1: Ah, sont dans l'impression. Mais quoi t'es imprimé tout dans nous normalement fin octobre que ma mode le début première semaine de novembre moi que trois semaines bande de ça le lancement de Mendy d'Abden c'est tout le monde à fin novembre mais nous avons besoin pas de bande de qu'est pas de bande de hobbes de gun
0: miam tu es pas sonné dedans n'agonie miam man qui ont Yowen ha ignoti ti ti da vdakta ke ti tendek ne ke dam shkazine.
1: Aha, awane.
0: Ek ti du den twan e mahata de me uni bendaina tsmane.
1: Ba ek nini ça c'est un peu différent pour te ande ne ma maison d'édition mione au détat au Québec. D'être Nouveau-Brunswick. Puis, il y a un énorac, j'avais approché un énorac, qui est ça rentre pas dans la ligne éditoriale, parce que c'est un récit de vie, mais c'est aussi un développement personnel. C'est un livre à compte d'auteur. Puis, ni nous tout dans mes démarches. C'est, je suis accompagnée par eux autres, mais pour être tâtonné dans le lancement tout de même. Puis, on est fait que je suis en train de voir la formule conférence bam dans des personnes. Max tu dis oui, Hamro, un jeune qui tu dis que Hamutia Nin là, un petit panel de discussion, tu vois, oui, la reconstruction parce que on est né mon message que tu La guérison, tu me suis dit, non, non, mais c'est peut-être la guérison, parce que quand tu as dit, non, non, c'est l'histoire. Mais après la guérison, il y a quoi? Quand quand tu as accepté ton passé, tu as pardonné ton passé, tu rentres tout après, ben, il faut tout reconstruire. Tout, puis maintenant, juste ça, la société, il a évolué. Fait comment nous, en tant qu'Autochtones, être dans un monde qui a continué d'évoluer, fait que la reconstruction, le panel de discussion, ma conférence, ma point de vente, photographie, musique, la bouffe, comment c'est toi de m'amener, donner une histoire, mais il n'y a rien encore de concret, il te donne là

0: maison d'édition. Je pense qu'on a un message à porter. Moi, je l'ai fait sachant que peut-être pas sur une bonne, mais je l'ai écrit comme mon cœur le pensait. Et que Taboué Marguerite, j'ai rencontré des problèmes, mais c'est pas, je me suis pas arrêtée. Puis Toi Yacht Mind, si je peux donner un conseil qu'une autre autrice m'a donné, tu vois, Toi Yacht Mind, une stratégie d'écriture, ni amené ni ça, ni ne m'arrive rien. No adéné no, tu dis toi dans les écoles. Puis à la fin de mon livre, j'ai mis une annexe qui s'adresse aux jeunes, aux adolescents. Parce que c'est un peu pour ça aussi. Fait que ma stratégie, c'est ça. Je veux qu'ils circulent dans les écoles. Fait que j'ai mis une annexe pour les jeunes, pour les adolescents. Mm-hmm. J'ai mis une autre annexe pour tout le monde. Un peu des questions à se poser dans la vie.
1: Dans les sortes, j'ai mis dans nos minutes du vide mouillat. Hash de mes scènes de manette, j'ai eu mon dernier miam. On lui vend des notes, tu m'as dit. Est-ce que tu connais une petite chose en Russie, oui?
0: Ben, moi, what? M'l'indène en tout cas, j'ai dit, non, mais non, matin, non, c'est. Attends, m'l'a donné, oui, il m'a dit, d'autres mancha, mais m'l'a donné, qu'il y a une étassienne, ou d'un atome. Et oui, à mourir, tant mieux. Ça me procure une belle. Sentiment d'accomplissement et oui. Fait que tu auras maintenant la prochaine invitation avec d'autres nouvelles.
1: Bon, ma poète, notre ami, a des bonnes éditions et conférences pour ce moment.
0: Ah, je suis demain, minute manouane. Il y a d'autres. Je fais du coaching individuel. J'ai recommencé individuel. Il y a des nanas en neurosciences. C'est reprogrammer son cerveau. J'ai des formations là-dessus. Alors, on a Psytéan, puis.
2: André Martineau, moi j'ai dit si oublie de Ah, peut-être le point est fastidieux, mais il y a un peu de temps pour que je ne puisse
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4: À cette époque, on a même créé un lieu d'éducation destiné à renverser l'effet des pensionnats.
5: C'était pas le pensionnat.
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7: Je me lève aujourd'hui pour présenter nos excuses aux anciens élèves des pensionnats indiens.
4: Vous l'avez reconnu, Stephen Harper, qui le 11 juin 2008 présentait ses excuses au nom des Canadiens pour les pensionnats autochtones. J'ai l'impression que depuis une dizaine d'années, on parle de plus en plus des ravages des pensionnats. Il y a d'ailleurs la Commission de vérité et réconciliation qui a conclu en 2015 que le système des pensionnats a été un véritable génocide culturel pour les Premières Nations.
8: What took place in residential schools amounts to nothing short of cultural genocide.
4: Mais ce constat-là d'échec des pensionnats, il n'est pas particulièrement nouveau. Il y a presque 50 ans, au début des années 70, on tenait un discours semblable. À cette époque, on a même créé un lieu d'éducation destiné à renverser l'effet des pensionnats.
5: C'était pas le pensionnat, là. C'était le contraire. Là. C'est les jeunes qui s'affirmaient puis qui apprenaient vraiment qui ils étaient.
4: Mais l'histoire ne s'arrête pas là. Salut, je m'appelle André Martineau. En 1973, près du Mont-Tremblant, dans les Laurentides, on inaugure le Collège Manitou. Un collège où la jeunesse Mohawk, Cree, Mi'kmaq, Innu, Huron, et j'en passe, va renouer avec son histoire, sa langue et sa culture. Des centaines d'étudiants y sont diplômés. Mieux encore, toute une génération de leaders autochtones va naître grâce à ce collège. Mais à peine 3 ans après l'ouverture, la clé est mise sous la porte. Officiellement, on parle de difficultés financières, mais en coulisses, une autre raison circule. Le collège fonctionne si bien qu'on a craint qu'il devienne un foyer de radicalisme et de militantisme autochtone. Aujourd'hui, un épisode sur un collège oublié qui aurait pu être à l'origine d'une révolution tranquille autochtone.
9: Vous demander d'abord de vous présenter.
5: Moi, mon nom est Bernard Hervieux.
4: Bernard Hervieux appartient à la nation Innu.
5: Je suis natif de Pessamitlan, sur la côte nord, entre Forestville et Baie-Comeau.
4: Quand Bernard était jeune, il n'était pas fou de l'école. À la différence de d'autres Innu de sa génération, Bernard n'a pas fréquenté les pensionnats. Il a d'abord été dans une école religieuse dans sa communauté.
5: J'ai fait mon élémentaire chez nous, là.
4: Puis après, il est allé au secondaire à Haute-Rive, ville qui fait maintenant partie de Baie-Comeau. Bernard Hervieux se souvient clairement du jour où il décide que l'école, c'est fini pour lui.
5: En pleine classe, là, j'ai dit, moi, je quitte l'école, là. Vous n'allez plus me revoir, là. Je m'en vais chez nous.
4: On est alors en 1973.
5: Je suis allé chez nous dans l'après-midi parce que j'ai retourné sur le pouce. J'arrive chez nous, maman me dit, regarde, qu'est-ce que tu fais ici? Comment ça, t'es pas à l'école? Ma mère était en maudit après moi, non?
4: La mère de Bernard lui a dit, ou bien tu retournes à l'école, ou bien tu t'en vas chasser avec ton père dans le bois.
5: J'ai dit, je vais aider mon père. Je vais aller à la chasse avec lui.
4: Alors, il chasse le castor, l'orignal, le lièvre. C'est le vrai contact avec la nature.
5: J'ai fait ça une... petit bout de temps, là.
4: Mais assez vite, Bernard se rend compte que c'est pas vraiment ça qui l'intéresse. Puis en plus, c'est pas tellement payant.
5: C'est quasiment décourageant, là. En tant que jeune, là, durant l'été 74, là, j'ai découvert qu'il y avait une école, là, à la Macasa. Parce que les jeunes de chez nous revenaient des fois, là, puis ils me contaient qu'ils arrivaient de là-bas. Là, il avait étudié là-bas, il avait rencontré des Indiens, il avait du fun, puis c'est un cégep, là, c'est un collège.
4: Bernard s'est dit, il faut absolument que j'aille là.
5: C'est comme ça que je me suis retrouvé à la Macasa.
4: Comment t'as entendu parler du collège Manitou pour la première fois?
10: Mais je pense que moindrement qu'on travaille un petit peu dans le domaine de l'éducation autochtone, la question du Collège Manitou, c'est comme une référence parfois un peu mythique. Mon nom est Emmanuelle Dufour, je suis doctorante à l'Université Concordia.
4: Emmanuelle Dufour fait un doctorat sur la mémoire autochtone. Parallèlement à ses recherches, elle a aussi écrit le seul article francophone sur l'histoire du Collège Manitou.
9: Dans les années 60, est-ce qu'il y avait un problème précis par rapport à l'éducation des Autochtones avant qu'arrive le Collège Manitou?
10: Dans les années 60, on a environ 200 étudiants de Première Nation dans les réseaux postsecondaires au Canada. Donc, il y en a très peu.
4: Durant longtemps, la loi canadienne disait qu'un Autochtone intéressé à des études collégiales ou universitaires devait renier son statut légal d'Indien. Sans ça, il ne pouvait pas s'inscrire. Cette disposition était abolie, rendue dans les années 60. Mais le préjugé persistait chez les Autochtones. Faire des études poussées, c'était pas valorisé. C'était d'une certaine manière s'assimiler encore plus à la culture des Blancs.
10: Mais par contre, dans les années 60, ça s'est mis à bouger.
4: On se rend alors compte de deux choses. D'abord, que l'éducation dans les pensionnats est un échec. Elle a trop souvent coupé les Autochtones de leur culture et de leur communauté. Ensuite, si on veut valoriser les études supérieures chez les jeunes autochtones, il faut que l'éducation soit basée sur leur culture, leur langue et leurs connaissances traditionnelles.
10: C'est aussi les années, sur le plan international, aussi, c'est les années de décolonisation, de soulèvement. Donc, ça s'inscrivait aussi dans une mouvance internationale.
4: Cette mouvance fait d'abord naître le Navajo Community College en Arizona en 1968, premier lieu d'enseignement supérieur entièrement autochtone en Amérique du Nord. Le second collège autochtone d'Amérique du Nord, il vient en 1973 et c'est le Collège Manitou. Pendant un moment, on pense le fonder à Montréal en partenariat avec les collèges Dawson et Unsic, mais on se ravise. Alors, on cherche un endroit éloigné de la ville et puis on en trouve un assez vite. Une base militaire qui a accueilli des rampes de lancement de missiles nucléaires dans les années 1960.
10: La base, elle est à l'abandon. Donc, on réussit avec le gouvernement à faire un accord pour $1. On a accès à des installations qui sont estimées à 60 millions.
4: L'endroit est immense.
10: On trouve entre autres des salles de cours, des bureaux administratifs, des centres communautaires, une école primaire, une garderie, une bibliothèque, une imprimerie, des studios d'enregistrement, une chambre noire, un centre sportif avec piscine, des terrains de tennis, des terrains de tout genre sportifs, là, de baseball, de football, une patinoire, une allée de king, un ring de boxe, un bureau de poste, deux serres, un restaurant, un cinéma, une gymnase, un terrain de golf, un magasin, un bar, une chapelle, un casse-croûte, etc. Tout ça était gigantesque. Il y avait plus de 114 maisons préfabriquées pour les familles.
4: Tout ce qu'il faut pour créer une communauté.
7: The Canadian government gave us a space.
4: Cette voix, c'est celle de William Craig, premier directeur du Collège Manitou, le 12 janvier 1973. C'est le jour où le ministère de la Défense cède officiellement le terrain de la Macasa au Collège Manitou.
7: And they said to us, we made a mistake.
4: Le gouvernement nous a dit, nous avons commis une erreur.
7: All those years of the boarding school, all those years of trying to make white men out of Indians have been a mistake.
4: Toutes ces années de pensionnat, toutes ces années où nous avons tenté de vous réduire au silence, c'est notre faute.
7: We are giving you the space so that you can re-identify your identity.
4: Nous vous offrons cet espace afin que vous retrouviez votre identité, que vous réaffirmiez votre culture, que vous parliez à nouveau votre langue.
7: So that you can re-establish your culture, so that you can re-establish your language.
11: En effet, jusqu'à une époque assez récente, ces hangars, ces silos, abritaient les célèbres fusées nucléaires Bomark. Ce qu'on retrouve ici aujourd'hui, c'est quelque chose de plus important, et peut-être pour certains de plus explosif, un collège, une institution d'enseignement postsecondaire, la seule d'ailleurs au pays, qui soit entièrement gérée, administrée par des Indiens, et où se rencontrent des étudiants donc indiens, des métis, des Indiens sans statut, venus de tous les coins du pays.
4: Le Collège Manitou ouvre ses portes à l'été 1973. Bernard Hervieux, lui, il y débarque un an plus tard.
5: J'arrive en taxi de l'Annonciation à la Macasa, là. Puis j'arrive vers 11h30 le soir. Il y a une guérite, là, tu rentres. Il y avait, je pense, trois personnes là, qui attendaient les nouveaux étudiants comme moi là, qui arrivaient. Là. Puis leur donner leurs clés, leur donner les serviettes, puis toutes les draps, tes oreillers, comme à l'armée. Là. J'arrive dans ma chambre, j'ai pas aimé ça, j'étais comme. Non, c'était pas ma place. C'était comme un choc culturel. Parce que j'étais jamais sorti de l'extérieur. Ça a duré juste une soirée. Quand je me suis réveillé, il faisait soleil, il faisait beau, là, puis j'ai pensé à mes amis, je me demandais où est-ce qu'ils étaient. J'ai trouvé leur adresse, je suis allé les voir, puis ils étaient tous contents de me voir, puis ils ont trouvé ça drôle que je sois là aussi, là. Mais j'ai dit, nous, c'est le fun, c'est...
9: Donc, qui fréquente le Collège Manitou?
10: À l'époque, les Premières Nations, comme on sait, étaient tous éparpillés sur un grand territoire sans moyens de communication efficaces. Donc, l'idée, c'était de créer un espace pour qu'ils se rencontrent et qu'ils se connaissent et qu'ils se reconnaissent. Et même étaient invités au Collège Manitou, pas seulement les Nations du Québec, les Premières Nations du Canada et des États-Unis.
9: Puis ça peut être très abstrait comme concept quand on a 17, 18, 20 ans, puis on arrive là,
10: tout
9: puis qu'on a seulement connu notre communauté, puis là, tout à coup, on est en lien avec d'autres Autochtones de plein d'autres nations.
10: Ouais. C'est vrai, ça a été vécu par plusieurs comme un éveil. Parce que là, on se rend compte, on n'est pas tout seul. Pour plusieurs, c'était la première fois justement qu'on rencontrait les autres nations du territoire.
5: J'ai eu beaucoup d'amis cri. J'ai eu des amis Mi'kmaq aussi, là, du Nouveau-Brunswick, Nouvelle-Écosse. J'ai eu des amis Mohawk de l'Ontario. C'était la place où on amérindianisait les Indiens. Amérindianiser, c'est un gros mot là, d'anthropologue. Là. C'est une période dans laquelle on a vraiment appris à se connaître, à découvrir qu'on n'était pas tout seul à travers le monde.
10: Là. C'est extraordinaire. Ce qu'ils rencontraient, c'était une école faite à leur mesure ou dans laquelle les étudiants leur disaient « Oui, dans les cours, on parle de nous, on étudie nos cas, on parle de notre histoire. »
5: Il y avait des cours de philosophie, communication, le français, mathématiques, l'histoire. L'histoire amérindienne, plus que d'autres choses.
12: Le Collège Manitou dispense l'enseignement au niveau du cégep à quelques 43 étudiants francophones et à 76 anglophones, à qui il offre deux options, les sciences humaines et, d'autre part, les arts et communications autochtones.
9: Non seulement on peut y prendre des cours adaptés aux cultures autochtones, les diplômes sont reconnus par le ministère de l'Éducation du Québec.
5: Moi, je suivais des cours en sciences humaines. Moi, j'avais choisi ça, puis j'avais choisi aussi le domaine de communication. Il y avait des cours de photographie, comment produire un film, ce genre de cours-là. C'était très intéressant, ça.
9: Rendu en 1974, le collège a pris son envol. Mais dans les premiers mois, il fait déjà face à de grandes difficultés.
10: Mais à la base, malgré que la base militaire était extraordinaire pour toutes les possibilités au niveau de l'infrastructure, c'était une immense machine à opérer, très, très, très coûteuse. Donc, dès les premiers mois, le projet était déficitaire.
9: En gros, l'argent vient principalement du gouvernement fédéral, donc du ministère des Affaires indiennes, et des contributions de chacune des communautés. Mais c'est largement insuffisant.
10: C'était comme des sables mouvants, en fait.
9: Ouais.
10: Ça a toujours été ça. Ça a toujours été ça. Aussi, c'était une période où il y avait une inflation importante, le chauffage et même juste l'entretien de la structure de la base militaire. 80 % du budget de Manitou allait à entretenir les infrastructures, en fait.
9: Alors, côté finance, c'est pas tellement reluisant. Dans les journaux, c'est pas mieux non plus. Le collège a mauvaise réputation. Dans le Montréal Matin, on fait grand cas de rumeurs de braconnage à la Macasa, qu'on attribue à des jeunes Indiens effrontés. Et le 10 mai 1976, à la une du Globe and Mail de Toronto, on peut lire « 99 des 120 étudiants du Collège Manitou traités pour la gonorrhée ». Il y a une épidémie de maladies vénériennes, comme on dit à l'époque. Sexe, émancipation et rock'n'roll.
5: C'est les fins de semaine, là, c'était rocker. Là. On se libérait. Là. C'était pas les pensionnats. Là. C'était pas le pensionnat. Là. C'est le contraire. Là. C'est les jeunes qui s'affirmaient. Donc, c'était normal que les jeunes réagissent de cette façon-là. Puis, si on disait que les jeunes prenaient un coup, il y avait des maladies vénériennes, il y en avait dans d'autres collèges. Là. Pas mal à l'aise avec ça. Là.
10: Il y a beaucoup de monde blessé aussi. On s'entend que quand même, on ne sépare pas. Malgré que c'était merveilleux, les gens arrivaient avec leur histoire, avec leurs séquelles des pensionnats autochtones, de la colonisation. Ce qu'on a entendu dire, c'est que c'était surtout certains groupes ciblés qui étaient concernés par ça. c'est sûr que ça l'a beaucoup inquiété les gens à un certain point. La mauvaise presse que recevait Mento a inquiété les gens des communautés, parce qu'ils envoyaient leurs jeunes.
9: On se trouve dans une drôle de situation. Les autorités disent on ne peut pas vous financer plus, il n'y a pas assez d'étudiants. Mais de l'autre côté, à cause de la réputation du collège, les conseillers pédagogiques du ministère des Affaires indiennes qui travaillent dans les réserves refusent les demandes d'inscription.
12: Or, le nombre d'étudiants à plein temps inscrits ici serait beaucoup plus élevé si tous les étudiants indiens qualifiés qui veulent étudier à Manitou y étaient autorisés par le ministère des Affaires indiennes.
9: C'est ce problème-là que racontent deux étudiants du collège à l'émission Présent en 1976.
13: Le dernier conseiller pédagogique que j'ai eu, lui, me disait « Tu ne seras pas capable de te placer avec ça. Si le collège Manitou, il est bon, mais tu laisses la place parce que tu vas te placer, là, ça va être dans le bout. »
14: Moi, le conseiller pédagogique m'a dit « Ah, le collège, c'est rien, c'est pas bon. Ton éducation va couler comme ça si tu vas là-bas. » Mais quand je suis arrivé ici, ça... Peut-être 3-4 mois après, je me suis aperçu que j'étais vraiment trompé.
9: Le 12 décembre 1976, au beau milieu de l'année scolaire, une semaine avant les vacances de Noël, une annonce prend tout le monde par surprise.
15: À moins que le ministère des Affaires indiennes et le secrétariat d'État n'interviennent rapidement pour empêcher la fermeture du collège Manitou de la Macasa au Québec, ce premier établissement d'enseignement autochtone cessera d'exister à la fin du mois dans des circonstances assez obscures.
9: C'est le conseil d'administration, qui est composé de dirigeants autochtones, qui prend la décision.
10: C'est un effet dévastateur pour les professeurs et les étudiants. Les étudiants et les professeurs avaient 2 semaines pour quitter la Macasa. Donc, c'était, tout ça a été très rapide.
9: Mais est-ce qu'il y a eu des réactions de la part des étudiants et des profs? Les gens ne voulaient pas quitter?
10: Ah oui, il y a eu des sit-ins puis tout ça. Ça finit que la SQ a été appelée. Ça a été une bombe. Là. On n'allait pas quitter comme ça.
5: C'est sûr que... On voulait résister à ça. On n'a jamais été capable de le faire parce qu'il y avait la SQ qui rôdait autour vers les derniers jours de fermeture. On était surveillés pour pas faire de saccage.
9: Mais pourquoi cette fermeture si précipitée? Était-ce vraiment une question d'argent? Certains pensent qu'au-delà des problèmes financiers, c'est en fait une décision motivée par la peur. La peur que Manitou aille trop loin dans son éveil politique. Quand Manitou ouvre ses portes en 1973, on est à peine quelques mois après un événement majeur pour les Autochtones d'Amérique, le siège de Wounded Knee aux États-Unis.
16: Morning in Wounded Knee. Its second morning is an occupied town.
17: Dans l'église catholique qui leur sert de quartier général, les Indiens Sioux Oglala, qui occupent le village de Wounded Knee, ont tenu une sorte de conseil de guerre, puis au son des tambours ont chanté leur détermination d'obtenir satisfaction à leurs revendications.
9: En février 1973, 200 Indiens de la nation Oglala occupent le village de Wounded Knee, dans le Dakota du Sud, pour protester contre un leader local. Rapidement, ils sont encerclés par 2000 agents du FBI. L'occupation dure 73 jours et marque la naissance d'une organisation très revendicatrice, l'American Indian Movement.
17: Les Sioux ont repris le vieux rituel de préparation des hommes au combat et se sont peints le visage de traits rouges.
9: On connaissait le Black Power, voilà maintenant le Red Power. Les vagues de ce mouvement, on les ressent jusqu'à Manitou.
5: Il y a eu beaucoup d'influence... De militantisme, si on peut appeler ça, ou de nationalisme autochtone.
9: Qu'est-ce qui en était véritablement? Est-ce qu'il y avait un militantisme qui était très prononcé là-bas?
10: Mais je pense que c'est un petit peu le but. C'est certain, quand on apprend notre histoire, je pense que c'est encore le cas, là, quand les étudiants de Première Nation, les étudiants autochtones apprennent l'histoire de la colonisation et à cet âge-là, et même de nos jours, c'est sûr que ça crée une réaction, forcément.
18: Messieurs, Sa Majesté la Reine.
4: Dans la préparation des Jeux olympiques de Montréal de 1976, la GRC va même identifier le nationalisme autochtone comme l'une des principales menaces à la sécurité. Alors, logiquement, un lieu comme Manitou, où l'on parle ouvertement de politique et d'autonomie autochtone, ça déplaît à Ottawa.
10: En fait, c'est ce qui est souvent évoqué pour du côté autochtone ou même du côté de plusieurs anciens professeurs ou étudiants de Manitou pour expliquer la fin abrupte de Manitou. Parce que oui, il y avait des problèmes financiers, mais c'était des problèmes qui ont été un peu créés par le type de financement que le gouvernement a donné.
9: C'était structurel, dans le fond.
10: Exactement. On jouait vraiment avec la corde, on tirait sur la corde. Et encore là, au dire de certains, l'idée, c'était de faire qu'à la fin, la décision de fermer aurait été prise par les Premières Nations eux-mêmes. On les tasse au pied du mur, puis on, un petit peu, eux, ils ont l'odieux de la tâche d'avoir à mettre la clé dans la porte à la fin.
4: C'est le 17 décembre 1976 que le Collège Manitou ferme ses portes pour de bon.
19: Les étudiants vont être dispersés et il y a peu de chances pour qu'ils reprennent leurs études ailleurs.
5: Quand j'ai quitté le collège, j'ai pris un taxi puis je suis allé à Montréal. Puis j'étais comme inscrit au cégep d'Antique, puis c'est là que je me suis retrouvé. Je suis allé là pendant 6 mois, mais j'ai pas continué, j'ai lâché. Il y avait trop de monde, là. Puis c'était plus la même chose, là.
18: N'oublions pas que dans ce collège, le taux d'échec est devenu un taux de réussite parce que les Indiens y retrouvent leur culture. Il faudra maintenant voir ce que le gouvernement entend faire d'un projet des Autochtones qui a réussi là où les écoles de blancs avaient échoué.
4: On ne saura peut-être jamais si la menace que représentait Manitou était réelle ou était simplement le fruit de l'imaginaire de quelques fonctionnaires à Ottawa. Mais malgré sa fin abrupte, Manitou a quand même été une réussite. En 3 ans d'existence, il y a eu plus d'Autochtones qui ont obtenu un diplôme à Manitou que jusqu'alors dans l'ensemble des autres institutions collégiales et universitaires du Canada. Et le collège a été à l'origine d'une nouvelle génération de leaders.
5: La Macasa a eu beaucoup d'influence sur les événements qu'on connaît aujourd'hui, d'après moi. Parce qu'il y a beaucoup de leaders qui sont sortis de la Macasa, qui sont devenus chefs, qui sont devenus avocats, qui sont devenus des porte-parole.
4: Quand Bernard Hervieux me parle de ça, il pense à son ami Danny Gaspé, un Mohawk qui est lobbyiste parlementaire depuis 30 ans à Ottawa. Il pense à Ghislain Picard, grand chef de l'Assemblée des Premières Nations du Québec, Alice Bastien, fondatrice du Collège Kiuna, un genre de Manitou 2.0 qui a ouvert ses portes à Odanak en 2011.
10: Je pense que ça a été vécu comme un énorme échec, une énorme bavure sur le coup, mais maintenant qu'on y pense, même si la fin a été horrible, ça a quand même été un épisode qui a eu un impact, un leg là, immense au niveau de l'autonomisation puis au niveau de l'éducation autochtone.
9: Parce que c'est ça que je trouve étonnant dans l'histoire du Collège Manitou, c'est qu'on avait déjà à cette époque-là mis en place quelque chose qu'on souhaite avoir ou qu'on refait de nos jours, alors que tout était là, puis tout semblait quand même assez bien fonctionner avec les aléas d'une institution, puis des problèmes de la jeunesse, puis des problèmes des jeunes autochtones là, ouais. Là-dedans. Mais il y avait quand même le germe de quelque chose qu'on souhaite reproduire aujourd'hui.
10: Et c'est drôle, justement, de voir tout ce temps perdu, 2 décennies perdues, où on a fait des pas vers l'arrière pour venir exactement au même point.
9: Si le collège avait perduré, est-ce que la situation aurait pu être différente aujourd'hui?
10: Oui. Ah, moi, je pense que oui. En seulement 3 ans, on a créé tellement de leaders. En 3 ans, imagine si Manitou avait continué sur 40 ans, la quantité d'artistes, de leaders, de juges, de professeurs, de...
9: Donc, les leçons, c'est que ça aurait pu fonctionner, mais il aurait fallu un meilleur financement, il aurait fallu un petit peu plus de stabilité, mais mm-hmm. pour le reste, les ingrédients étaient là.
10: Oui, tout à fait, oui. Puis il aurait fallu plus de temps, leur laisser le temps de leur laisser le temps, comme on se laisse le temps, quand notre société s'est donné le temps, à partir de la révolution tranquille. C'était leur début de petite révolution tranquille, puis qu'on leur a coupé. Je pense que si Manitou avait continué, on serait ailleurs.
9: Après la fin de ses études, de fil en aiguille, Bernard Hervieux est devenu producteur télé. Après avoir longtemps dirigé la société de communication Atikamekw-Montagnaise, depuis 3 ans, il est de retour à Pessamite sur la Côte-Nord, où il dirige maintenant la radio communautaire Innu. Et comme bien d'autres, tout ça, il l'a réalisé d'abord grâce au Collège Manitou.
5: J'ai oublié l'école à Autrive, j'ai oublié Antic, ça m'a pas marqué. Mais ici, à la Macazan, là, quand je suis allé là, là, non. C'est quelque chose que tu peux pas oublier.
20: L'ancienne base de missiles Beaumarc de la Macazan, au nord de Montréal, sera transformée en pénitencier à sécurité minimale vers la mi-octobre. C'est ce qu'a annoncé le solliciteur général du Canada. Ces installations abritaient naguère le collège communautaire Manitou destiné aux Amérindiens et aux Inuits du Québec. Le nouveau pénitencier pourra accueillir 110 détenus. Il comprendra un centre médical, un centre des loisirs, des dortoirs ainsi que des ateliers. On y offrira divers programmes de formation dans des métiers comme la plomberie, la menuiserie et l'imprimerie. Une quarantaine d'employés seront...

L'histoire ne s'arrête pas là est un balado qui croit fermement que le passé n'a jamais dit son dernier mot. Merci à Emmanuel Dufour et à Bernard Hervieux. Merci spécial aussi à Danny Gaspé et à Jacques Curtness qui m'ont tous raconté l'aventure incroyable du Collège Manitou. Je m'appelle André Martineau et je vous dis à très bientôt.

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4: Et nous voilà super en octobre, 31 jours d'automne coloré comme jamais dans l'année. Vos photos de paysages en nature sont fantastiques d'ailleurs, merci et bienvenue, top succès. Bob en tricot parfois. Je suis pas le plus frileux alors, on porte du court assez longtemps. Triomphe total pour Madonna il y a quelques jours, 7 trophées MTV Video Music Awards. Elle était là lors du premier

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1: Toujours autant d'émotions en écoutant sur mon épaule les Cowboys fringants, Carl Tremblay, qui aurait eu 50 ans le 28 octobre à la fin du mois, oui, 1976. Ça s'est arrêté le 15 novembre 2023 à l'âge de 47 ans. Anniversaire d'un membre des Backstreet Boys, le plus vieux des Backstreet Boys, Kevin Richardson. 3 octobre 71, un modèle 71, comme Bobby, ça, là. Quasiment le même. J'aurais pu être un Backstreet Boys, ma foi. Alors, c'est ça, bonne fête, Kevin, avec Everybody et Ed Sheeran aussi, le gros numéro 1, Shape of You.

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dire que c'est un top succès, la nouvelle tournée Ludovic Bourgeois, karaoké 90, une grande classe à la musique des années 90, et bien sûr, un volet avec la musique de son père,

exemple cette semaine dans la nouveauté Digger qui divise les critiques. On parle d'un coup de génie audacieux à pire film en carrière de Tom Cruise. Rotten Tomatoes donne une cote de 52%. Un film satire sur le capitalisme sauvage, le magnat du pétrole qui est prêt à tout pour faire grossir sa fortune, même à se présenter comme sauveur de l'humanité. Digger avec Tom Cruise. Sinon, l'autre nouveauté, c'est Verity, adaptation du best-seller de Colleen Hoover, quatrième roman publié en 2018, du réalisateur Michael Showalter, avec Anna Lawe, Dakota Johnson et Josh Hartnett. C'est une écrivaine qui est engagée par un homme pour terminer les livres de sa femme, une autrice à succès, devenue incapable d'écrire à la suite d'un accident. Les critiques sont meilleures. Verity et Digger, les deux principales nouveautés cette semaine au cinéma. Bonne sortie!

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Bonsoir à tous nos auditeurs et à toutes nos auditrices. Vous êtes sur les ondes de Wendat FM 100.3 et vous écoutez...

0: la section balado. Vous pouvez réécouter toutes nos émissions quand vous le voulez, où vous le voulez. Et cela ne serait pas possible sans la grande générosité de la communauté du territoire de Wendake qui nous accorde gracieusement ce temps d'antenne afin d'informer, de sensibiliser et qui sait, peut-être de partager l'espoir de surmonter cette terrible maladie qu'est l'alcoolisme. C'est quoi Alcoolique Anonyme? C'est une grande fraternité qui regroupe des personnes de différentes nationalités, appartenances religieuses ou sociales, qui ont un problème commun avec leur consommation d'alcool. AA n'est affilié à aucune association, n'endosse aucune cause et n'accepte aucune contribution de l'extérieur. Pour plus d'informations, n'hésitez pas à communiquer avec un membre AA du service d'écoute téléphonique de Québec et Portneuf au numéro de téléphone suivant 88-529-0015 ou sans frais au 1-866-376-6279. Si toutefois vous vivez une situation difficile, sachez qu'il existe d'autres ressources qui peuvent vous venir en aide, dont notamment le Centre de santé Marie-Paul Sioui-Vincent, que vous pouvez rejoindre au 418-842-6255. Sinon, il y a toujours le Centre de crise de Québec au 418-688-4240 ou le Centre de prévention du suicide au 418-683-4588. N'hésitez surtout pas à téléphoner si vous sentez le besoin. Et je vais répéter ces mêmes numéros à la fin de l'émission là, si vous n'avez pas eu le temps de les prendre en note. Donc, je vous présente notre invité ce soir. Notre invité, c'est...
1: C'est Hugo, je suis un alcoolique.
0: Salut Hugo, je tiens à vous dire que nous ne sommes pas des professionnels de la maladie de l'alcoolisme. Notre invité est ici ce soir pour partager avec nous son expérience, sa force et son espoir. Bon, Hugo, prise 2.
1: Ouais, c'est une prise 2. Ben oui, pourtant c'était bon.
0: C'était bon.
1: On t'a bien parti.
0: Donc, Hugo, je t'invite à te présenter, à faire une brève description de toi.
1: Ben
0: là,
1: oui, c'est bien correct.
0: Nous dire d'où tu viens.
1: Ben oui, ben c'est ça. Je te remercie, Jasmin, de m'accueillir à ton émission. Sérieux, c'est un privilège. C'est un privilège pour moi de venir partager ici. Puis, je veux dire aussi, si y a une personne qui est nouvelle, un alcoolique qui souffre encore, j'espère que tu sais mon partage, tu vas pouvoir trouver quelque chose que tu vas pouvoir t'identifier. C'est ça le but d'Alcoolique Anonyme, hein, c'est tu sais, de rester sobre et d'aider un autre alcoolique à le devenir. Puis, fait que c'est un peu ça. J'en profite aussi pour saluer mes deux filles qui sont à l'écoute ce soir. Un petit bonjour spécial pour elles. Puis mon membre de ma famille, mes amis aussi. Fait que c'est ça, pour me décrire un peu, moi j'ai 48 ans. C'est ça, j'ai deux belles adolescentes. J'ai grandi sur la rive sud de Québec. C'est ça. Je viens d'une famille de la classe moyenne. Mes parents, mon père était professeur en éducation physique. Ma mère était infirmière. J'étais enfant unique. J'étais enfant unique. Mes parents se sont séparés, j'avais environ 6 ans, mais j'étais chanceux. Là, ils ont vraiment réussi leur séparation. Ils ont vraiment. J'ai jamais senti que mes parents, je les ai jamais entendus, je les ai jamais vus chicaner. Il y avait quand même un beau respect entre ces deux personnes-là, qui existent encore toujours. Mes parents, ils m'ont vraiment élevé avec des bonnes valeurs, dans l'amour, dans le respect, puis des valeurs familiales, autant du côté de mon père, du côté de ma mère. Tu sais, ma mère, elle venait de la Beauce, puis tu sais, c'était des grosses familles, fait que tu sais, j'ai eu des gros parties de Noël avec plein de cousins, plein de cousines, tu sais, j'ai vraiment connu, j'ai été chanceux, là, tu sais, d'avoir connu ça. Puis chez mon père, ben, on allait tous les dimanches souper chez ma grand-mère, puis fait que tu sais, j'ai eu une belle enfance, tu sais, c'est... mais c'est pas le fait d'avoir une belle, en tout cas, pour moi, une belle, où tu sais, des fois, j'entends des personnes qui ont eu des enfances vraiment, tu sais, vraiment difficiles, on se le cachera pas. Pas, puis tu te dis, ouais, ok, je comprends pourquoi qu'ils ont bu, on peut dire ça, mais l'alcoolisme, je veux dire, c'est une maladie qui va toucher, ça peut toucher n'importe qui. On parle d'à peu près 10% de la population, puis c'est comme, je veux dire, c'est-tu dans les gènes, c'est-tu, il y a une partie physique, il y a une partie, on dit dans l'alcoolique anonyme, c'est une maladie spirituelle aussi. Puis c'est justement, on la traite justement avec un mode de vie qui est spirituel, qui est aucunement relié à aucune religion, tu sais. Fait que moi, je grandis là-dedans, c'est comme je dis, quand j'étais jeune, c'est sûr que j'ai commencé à boire, plus vers la fin de mon adolescence, mais...
0: Fait qu'on peut pas dire que toi, c'est la famille... La famille n'est pas dans l'équation.
1: Non, la famille n'est pas dans c'est l'équation ça. Du tout. Il n'y a pas, de tu sais, j'ai pas d'oncle alcoolique, à ma connaissance, en tout cas. Là, mais non, non plus. Ça boit, mais je veux dire vraiment raisonnablement. C'est ça. Moi, c'était pas dans mon choix de carrière d'être alcoolique, mettons. Tu sais, en secondaire 3-4, là, quand tu fais ton cours de choix de carrière, là, tu sais, j'ai pas choisi, OK, tu vas être alcoolique, tu vas scraper ta vie pendant une couple d'années, puis, c'était pas ça, là, mais c'est ça, maintenant, on finit par accepter ça, là, ça avait pris du temps, mais c'est ça, cette maladie-là, tu sais. Moi, c'est une maladie. Tu sais, on parle d'une maladie d'émotion, oui, c'est sûr, mais c'est une maladie aussi de. Je pense que je vivais dans une genre de désillusion, tu sais. J'étais comme d'un monde parallèle, là. Tu sais, j'étais dans ma tête. Tu sais, on parle que c'est l'égoïste, l'égocentrisme, que c'est la racine. Moi, au début, j'entendais ça, la racine, la source de la maladie. J'étais là, voyons, je suis pas un égoïste, moi. J'aime ça partager, j'aime ça donner. Ouais, mais je donne, mais j'attends de quoi en retour? Tu sais, je vais être généreux, oui, tu sais. Mais non, c'est calculé, là. Tout est calculé, tu sais. Mm-hmm. Je suis dans ma tête, puis on dirait que je suis embarré dans ma tête, tu sais. Je me disais, bon, j'étais enfant unique, fait que, tu sais, j'ai pas appris comment partager, puis, tu sais, pauvre moi, puis, tu sais, si j'avais eu un frère ou une sœur, là, j'aurais appris, tu sais, puis là, tu sais, je veux dire, tu sais, je cherchais des coupables, tu sais. Mm-hmm. Mais c'est en dedans de moi, je pense que, tu sais, que c'était... Je veux dire, quand je me réveille le matin, moi, c'est à moi que je pense, là. Tu sais, faut que je fasse un effort, là, tu sais. Puis c'est ça que le mode de vie me montre, là, tu sais, d'apprendre à donner, tu sais. Mais quand je suis là-dedans, dans l'alcool, c'est vraiment, tu sais, premièrement, c'est ça, c'est égoïste, là, aussi, là, quand on pense à ça, à tout le mal que, tu sais, on finit par faire, mais au début, c'est pas ça. Tu sais, quand je commence à consommer...
0: C'est quand tu as commencé à boire à l'âge?
1: Moi, j'ai commencé, je te dirais, aux alentours de l'âge de 16 ans. Tu sais, j'avais un de mes amis, puis on a commencé, je m'en rappelle, on jouait à NHL 94, puis, tu sais, on jouait... Ah ouais, un classique! Fait que, tu sais, on était... ou sinon, il venait, tu sais, chez ma mère. Ma mère restait dans le Vieux-Québec. Fait qu'on allait, c'est ça, on allait à Sac. C'était le seul endroit dans ce temps-là qui cartait pas. Fait que on allait là, on s'achetait de la vodka, puis on buvait ça, tu sais, sur la rue Saint-Jean, puis on montait ses toiles, tu sais, je veux dire, on faisait des tu sais, c'était ça, puis... Mais c'était dans le plaisir, tu sais, je veux dire, c'est ça, tu sais, moi, il y a eu trois phases, tu sais, de l'alcool, tu sais, c'était le plaisir, la première phase, tu sais, qui a duré quand même longtemps. Après ça, ça s'est chevauché aussi avec le... comme pour fonctionner, tu sais. Moi, l'alcool, tu sais... Quand j'ai commencé à boire, là, tu sais, je disais que j'avais de la misère, tu sais, à à fitter, tu sais, avec les autres, à connecter, tu sais, avec les autres êtres humains, tu sais, que ce soit même ma famille, tu sais, même mes parents, tu sais, qui me disaient que je t'aime, tout ça. Je me rappelle, j'étais jeune, puis je vous avais dit, non, j'étais

0: contre moi, on va le savoir un peu plus tard.
1: Parfait. Merci, Hugo. Donc, on va aller à une pause musicale et on revient tout de suite après.

0: De retour à l'émission Partage d'espoir avec votre animateur Jasmin sur les ondes du Wendat FM 100.3 avec mon invité Hugo. Donc Hugo, dans la première partie, tu nous as parlé un petit peu de ta jeunesse, d'où tu venais, de tes débuts de la consommation. Puis c'est sûr, c'est frappant parce que c'est ça, comme tu disais, c'est pas parce que tu as eu des problèmes familiaux, puis t'as pas eu des traumatismes, non. Visiblement, là, par rapport à ça.
1: Non, là. Vraiment pas. Là.
0: On cherche souvent d'où que ça vient.
1: Ouais.
0: Moi, j'avoue que de mon côté, j'ai tendance à me dire, à un moment donné, là,
1: exact.
0: On arrête de se poser des questions, puis on l'a le problème. C'est
1: ça,
0: tout.
1: Exact. Ouais. Qu'est-ce qu'on fait, t'sais, dans le fond, c'est de pas de rester dans le problème, c'est d'aller dans la solution, c'est ça, m'amener.
0: Peu importe son origine, on est pris avec, puis là, il faut négocier.
1: C'est ça, c'est comme quelqu'un qui apprend qu'il a le cancer, je veux dire, quand même, qui chercherait pendant des années, mais non, là, il faut qu'il y ait un traitement, là, je veux dire, c'est ça aussi, c'est l'alcoolisme, puis c'est ça qu'Alcoolique Anonyme nous offre, c'est un traitement, t'sais, en 12 étapes, mais ça m'a pris du temps ça m'a pris quelques années noires à arriver à Alcoolique Anonyme.
0: C'est justement là que je voulais t'amener, c'est qu'on veut, on va aborder des petits côtés un peu moins lumineux.
1: Ouais, c'est ça. Moi, je suis pas arrivé à Alcoolique Anonyme parce que j'ai eu une mauvaise fin de semaine, là. C'est parce que j'ai eu des mauvaises années, là.
0: OK.
1: Fait que, tu sais, on arrive à Alcoolique Anonyme, moi, c'est ça, j'avais étudié, tu sais, au cégep, j'avais étudié pour être en technique policière, tu sais, fait que j'ai été policier pendant 18 ans, tu sais. Puis fait que tu sais, l'alcool, c'est ça, ça m'a donné du courage pendant longtemps là, tu sais, pour fonctionner là, tu sais. Moi, c'est comme la deuxième partie là, tu sais, de fonctionner là, tu sais, en société puis tout ça, tu sais. Moi, je vivais un coup que j'ai commencé à aimer que la dépendance s'est installée là chez moi là. Je vivais juste pour les occasions de on va se le dire, de me péter à la face là. Tu sais, c'était ça que j'aimais là. Moi, c'était de perdre la carte puis de, tu sais, de plus me sentir, mais tu sais, en même temps, tu sais, j'étais pas agressif, j'étais drôle, tu sais, je veux dire, ça m'aidait, tu sais, avec les femmes, tu sais, j'ai connu l'époque des bars, tu sais, la grande allée, puis ci, puis ça, tu sais, fait que, tu sais, moi, si une fille me disait non, ben, garde, c'était, elle sait pas quelle chance qu'elle vient de manquer, tu sais, mais je veux dire, tu sais, c'était comme ça, là, tu sais, fait que, je veux dire, moi, ça m'a aidé, tu sais, ça m'a aidé à fonctionner, à connecter, comme je disais, tu sais, puis la sensation, tu sais, là, de tu sais, comme d'être d'une zone, là, tu sais, à un moment donné, là, t'es comme, là, hey, là, on dirait que tout clique, là, tu sais, tout clique, tout va bien, là, tu sais, mais le problème, c'est que ça dure pas, tu sais, puis c'est ça, c'est là, tu sais, que ça mène, c'est qu'à un moment donné, tu sais, je rencontre la mère de mes enfants, tu sais, puis je me dis, bon, tu sais, puis, tu sais, vraiment, une personne que j'ai énormément de respect, tu sais, puis je suis chanceux, tu sais, malgré tout ce que j'ai fait subir là, ben tu sais, on a une bonne relation ensemble, tu sais, puis ça, ben tu sais, je remercie ma puissance supérieure de tout ça là, tu sais, parce que puis tu sais que nos enfants, tu sais, justement, tu sais, ils aillent bien, puis tu sais, moi, elle a t'sais, si j'avais été juste moi, t'sais, d'après moi, mes enfants, ils n'auraient pas eu t'sais, la vie qu'ils ont présentement, là, t'sais, parce que moi, j'ai eu des périodes, t'sais, que j'étais absent.
0: Mm-hmm.
1: T'sais, j'ai eu des périodes, t'sais, vraiment sombres, d'isolement, t'sais. Puis cette maladie-là, ben c'est ça le problème, c'est qu'elle veut t'isoler, là. Elle veut te tuer, cette maladie-là. T'sais, je veux dire, c'est pas. T'sais, je veux dire, on peut pas prendre ça à la légère. T'sais, moi, je prenais ça, t'sais, maintenant, j'étais avec mes amis, puis c'est sûr que c'était. Tu sais, c'est-tu des alcooliques, je sais pas, des gros buveurs, ça, je suis capable de le dire, oui. Mais, tu sais, je veux dire, nous autres, on se disait, ah ouais, on est une gang d'alcooliques, tu sais, puis on riait, ha, ha, ha, c'est drôle, là, tu sais, puis ah, tu sais, puis bon, mais que j'aille mes enfants, ben, tu sais, je vais me responsabiliser, tu sais, puis ça, puis tu sais, à un moment donné, t'arrives que, bon, tu sais, tu sais, OK, là, j'ai de la carrière, j'ai les chars nœuds dans la cour, j'ai la maison neuve, j'ai la femme que la belle femme, tu sais, j'ai tout pour être heureux. Puis à un moment donné, la mère de mes filles, elle m'a dit, elle dit, Hugo, elle dit, t'as tout, elle dit, pourquoi t'es pas heureux? Mais j'ai jamais été capable d'y répondre à ce moment-là. Je le savais pas. Je savais pas, tu sais. Je savais pas pourquoi j'étais pas heureux. Je comprenais pas, tu sais. Parce que je commençais, tu sais, là, ça commençait, là, tu sais, à... Tu sais, les remords, puis les mensonges, puis les cachettes, puis tout ça, là, tu sais, ça commence, là, c'est ça, là, tu sais. Puis, tu sais, conduire en état d'ébriété, puis prendre des chances, puis, tu sais... se penser meilleur que les autres, puis, tu sais, il m'arrivera rien, puis prendre des risques, puis boire en cachette, puis, tu sais, tout le temps, tu sais, c'est ça, l'alcoolisme, là. C'est pas beau, là, tu sais, rendu à un certain stade, là. Tu sais, la majorité des alcooliques, là, ils vont être capables de comprendre, là. Tu sais, moi, c'est quand j'ai... La première personne, tu sais, maintenant, en 2012, moi, j'ai fait une thérapie qui était, tu sais, ça allait pas bien, là, tu sais, ça allait déjà pas bien, là. Tu sais, je pensais que moi, avoir mes enfants, ça allait me responsabiliser, là, pas, tu sais, la mère de mes filles était enceinte, tu sais, puis j'ai fait ma première thérapie, puis je veux dire, ça m'a pas responsabilisé, là, tu sais, l'alcool était, tu sais, l'alcool, c'est plus fort que tout, là, même l'amour de tes enfants, même l'amour, tu sais, je veux dire, c'est ça, là, tu sais.
0: Non, moi aussi, je pensais, en étant père, que ça allait me changer du tout au tout.
1: On espère tellement, hein, tu sais, puis c'est pas qu'on... Puis tu sais, on est sincère, là, tu sais, on est sincère à un moment donné dans notre cheminement, que maintenant, on veut arrêter de boire. Tu sais, on n'est pas fou à temps plein, là. On le sait que c'est en train de nous tuer, on le sait, tous les dommages qu'on fait autour de nous autres. Puis, tu sais, on a la culpabilité puis les remords qu'on ressent les lendemains de veille puis tout ça. Puis, tu sais, maintenant, on vient qu'on boit sur nos remords puis tout. Là, tu commences à t'enfoncer puis ça s'enfonce rapidement, là. Parce que là, tu bois par-dessus, tu sais, pour oublier les remords que t'as d'avoir consommé, d'avoir fait ci, d'avoir fait ça. Fait que t'es d'un engrenage, là. Puis tu peux pas t'en sortir tout seul, là. C'est ça l'affaire. T'sais, moi, je pensais qu'en thérapie, j'ai dit, OK, je fais une thérapie, là, j'ai dit, ils vont me guérir, tu sais, j'ai dit, c'est comme si j'allais au garage, j'ai dit, ils vont me réparer, tu sais, après ça, je vais être capable de boire, mais moi, dans ma tête, c'était pas boire deux verres de vin, parce que j'ai jamais aimé ça, tu sais, je veux dire, c'était pas ça, mais je me disais, ah, ben, je vais être capable, tu sais, de pas boire pendant un mois, puis de, tu sais, de virer une brosse, une fois par... Mais non, tu sais, ça progresse. C'est une maladie qui est progressive. Fait que, tu sais, c'est... Non, les périodes de consommation, ça dure deux jours, trois jours, à un moment donné, tu sais...
0: T'espérais avoir un contrôle.
1: Ben oui, on espère... C'est ça, on espère avoir le contrôle, mais on n'a plus le contrôle pantoute, là, sur la consommation. C'est elle qu'on est vraiment rendu... On est vraiment rendu esclave. Puis, tu sais, c'est... Puis, tu sais, rendu... C'est ça, comme... Tu sais, c'est pour ça que je parlais de ma thérapie, parce que c'est important, parce que c'est là que la... Je me souviens de rien, tu sais, c'était une thérapie, bon, c'est 12 étapes, mais moi, j'étais au-dessus de ça, tu sais, mais il y a une chose que je me rappelle, par contre, puis ça, c'est important de le mentionner, c'est qu'il y a une personne qui était venue, une personne qui est membre des Alcooliques Anonymes, puis était venue partager un soir, parce qu'il y avait un meeting à AA, comme il se passe souvent dans plusieurs maisons de thérapie. Puis elle était venue expliquer son histoire, son expérience, comme je fais ce soir. Tu sais, puis cette personne-là, elle m'avait marqué parce qu'elle était sobre, puis elle avait de l'air heureuse en même temps. Tu sais, puis elle prenait de son temps, tu sais, elle montait dans le fin fond de Québec. Un mardi soir, puis elle venait avec quelqu'un d'autre qui l'accompagnait, puis elle venait partager devant du monde qu'elle connaissait pas, mais elle parlait de l'alcoolisme comme personne m'avait vraiment parlé, tu sais, elle parlait pas de mon alcoolisme, elle parlait du sien, elle parlait de sa maladie, comme nos fondateurs y ont fait, tu sais. Tu sais, Bill, quand il est allé voir Dr. Bob, il a pas parlé de l'alcoolisme de Dr. Bob, la façon qu'il buvait, puis tout. Non, il a parlé de son alcoolisme, puis c'est là que Dr. Bob s'est identifié, puis que ça a continué, tu sais. Fait que c'est ça qui est important. Il n'y a pas un autre alcoolique qui va... Il y a juste un alcoolique qui peut comprendre un autre alcoolique, là. Tu sais, il y a une connexion qui se fait entre nous autres, puis ça, on est chanceux, tu sais. On est chanceux, puis ça... faut pas l'oublier, là, la grâce qu'on a d'avoir connu Alcoolique Anonyme. Puis c'est cette personne-là que j'ai jamais revue, tu sais. Je veux dire, je pense que je la reconnaîtrais pas, tu sais. Mais cette personne-là était venue ce soir-là, tu sais, transmettre le message. Puis elle est venue m'ouvrir la porte des Alcooliques Anonymes ce soir-là. Mm-hmm. J'aimerais ça vous dire que je suis sobre depuis 2012. C'est pas le cas du tout. Moi, j'étais sorti de là, puis j'étais correct, là. T'sais, moi, j'étais correct, là. Je veux dire, les autres, ils avaient des problèmes. J'étais capable de voir que les autres, ils avaient vraiment des problèmes, mais moi, non. J'ai fait 3 mois sous mon pouvoir, puis à ma fête, j'ai dit, ah, ben là, c'est ma fête, là, puis il fait 3 mois, ça va bien, tout va bien, à job, ça va bien, maison, ça va bien, on a eu notre deuxième fille, et boy, tu sais, là, je me rappelle, puis le lendemain, je suis comme, ah, non, plus jamais, je recommencerai plus, puis tu sais, ça a pas été long, j'avais recommencé aussi, que j'avais... Fait que j'étais arrivé avec vous autres, je m'en rappelle, en 2015, c'était au mois de novembre, là, un peu un soir, c'était un dimanche matin, puis c'est là que mon aventure commence avec les Alcooliques Anonymes. Je vais poursuivre un petit peu plus tard.
0: Ben, c'est parfait comme ça, Hugo. On va passer à une petite pause musicale, puis on revient tout de suite après au Wendat FM.

0: Rebienvenue à l'émission Partage d'espoir au 100.3 Windat FM. Toujours avec votre animateur Jasmin et mon invité Hugo. Donc Hugo, avant la pause, tu nous disais que tu as commencé, tu as découvert les AA dans une thérapie. Puis là, après ça, tu nous as parlé que tu as fait un bout de chemin qu'en pensant que tu n'avais pas de problème. Mm-hmm. Puis si je me souviens bien, tu as parlé de 2015.
1: Ouais, ensuite. C'est ça. Exact. Là, okay. On arrive en 2015. C'est pas une belle année. C'est pas une belle année pour moi. Je pense que j'ai fait peut-être une ou deux thérapies cette année-là. Sérieux, ça va vraiment pas bien, que ce soit... Que ce soit au travail, à la maison, je commence, j'ai vraiment perdu la maîtrise de ma vie, là, tu sais, mais je le sais, dans ma tête à moi, tu sais, je vais être capable tout seul, tu sais, de reprendre le contrôle, puis tu sais, j'essaie de rencontrer des psychologues, puis de la médication, puis des choses comme ça, tu sais, mais il y a rien qui fonctionne, tu sais, je recommence tout le temps, tu sais, malgré tout le mal que je peux faire, tu sais, c'est que je me fais envers moi, mais surtout envers les autres, là, tu sais. Parce que moi, j'ai une tolérance à... Tu sais, je pense que je suis pas tout seul là-dedans, là, tu sais, les alcooliques, on a une grande tolérance à la souffrance, là. Tu sais, fait que... Mais c'est de faire souffrir les autres, tu sais, que j'ai de la misère, tu sais. Moi, c'est... Tu sais, à cette heure, oui, tu sais, je m'organise pour souffrir le moins possible, là, on s'entend, mais c'est surtout les autres, tu sais, que mes proches, tu sais, que j'ai des remords, tu sais, puis mais justement les étapes, ça amène à justement se réconcilier avec les gens autour de nous, tu sais.
0: Ouais, parce que ça fait bien des dommages, là. Ouais, c'est autant que ça nous cause du tort à nous, ça en cause à nos proches.
1: On parle, c'est ça, tu sais, dans le gros livre, il dit, on est un ouragan, là, tu sais, qui détruit, tu sais, puis c'est vraiment l'image de ça, là, tu sais, un ouragan qui passe puis qui détruit, là, tu sais, tout sur son passage. Malgré toute notre bonne volonté, tu sais, de dire, OK, j'arrête, tu sais, cette fois-là, tu sais, oui, c'est vrai, tu sais, puis, tu sais, on le croit vraiment, là, tu sais, c'est pas que... T'sais, je veux dire, c'est pas qu'on veut pas, là, tu sais, mais c'est qu'on peut pas, tu sais. Fait que maintenant, je sais pas pourquoi, j'arrive un dimanche matin dans un meeting, justement, sur la Rive-Sud, puis tu sais, il était à 5 minutes à pied de chez moi, tu sais. Fait que j'avais juste à descendre la côte, tu sais, puis je me ramasse, là, d'une salle, je suis comme, tu sais... Je me rappelle juste de l'accueil que j'ai eu, là. Puis j'étais comme, OK, c'est quoi? Tout le monde me serre la main, tout le monde sont souriants, tout le monde, tu sais, ont les yeux pétillants. Moi, j'arrive là, tu sais, la veille, tu sais, j'ai encore échappé, tu sais.
0: T'es hangover.
1: Ah ouais, hangover à côté, là, tu sais, je suis dans l'apitoiement, là, tu sais, là, j'ai plus de fun, là, tu sais. Le fun, il est parti, là, tu sais. Je suis plus fonctionnel à moitié, là, déjà, tu sais. Je m'absente, tu sais, j'ai un taux d'absentéisme au travail qui est très important, tu sais. Là, je commence à être sous le radar, là, tu sais, que ce soit au travail, que ce soit, là, tu sais, la mère de mes filles aussi, là, maintenant, elle met ses limites, puis avec raison aussi, tu sais, fait que je me ramasse là, tu sais, puis mais ça me tente pas, là. Tu sais, c'est la dernière.

0: maison, tu sais, de la rue, là. Tu sais, je veux dire, c'est comme... Moi, au début, ce que je voyais, c'était... Tu sais, comment que je voyais Alcoolique Anonyme, tu sais, c'était comme... c'est comme si je rentrais dans l'armée, tu sais, mais, mettons, j'arrivais, mais finalement, c'est l'armée du salut, là. Tu sais, c'est comme... C'est pas winner, là. Tu sais, moi, je voyais ça, tu sais, c'était comme... Je comprenais, je me disais, je comprends pourquoi vous êtes anonyme, vous avez honte, tu sais, d'être dans Alcoolique Anonyme, tu sais, c'est pas drôle, là, tu sais. Puis c'est... Tu sais, on le crie pas ses toits, là, justement, mais pareil, tu sais, je veux dire, entre nous autres, tu sais...
1: Puis on a toute notre idée préconçue
0: oui,
1: de qu'est-ce que ça a de l'air.
0: Ben oui, puis là, j'arrive, tu sais, puis c'est d'une salle, tu sais, je veux dire que c'est une salle où c'est un couvent de sœurs, fait que, tu sais, il y a des photos, tu sais, vous me dites, non, non, c'est pas religieux, mais il y a des photos du pape, de tous les papes depuis 100 ans à ses murs, puis... Ben oui, c'est ça, exact, tu sais, mais dans le fond, c'est juste que les salles, ils coûtent, c'est là qui coûtent le moins cher, tu sais, dans le fond, c'est juste ça, tu sais, puis ils nous acceptent, t'sais. Mais finalement, fait que, mais moi, c'est l'accueil, tu sais, c'est l'accueil, puis quand que je vais me rappeler toujours, tu sais, quand que le jeton du nouveau, il a été présenté, tu sais, comment que c'était important, tu sais, puis la personne, là, tu sais, je me rappelle pas, tu sais, je me rappelle pas c'est qui, mais je me rappelle que je me suis levé, là, puis je me suis levé, puis il était à moi, ce jeton-là, là. Puis, tu sais, c'est pour la première fois, je me suis identifié, tu sais, devant vous autres, tu sais, puis j'ai dit, je m'appelle Hugo, je suis un alcoolique, puis j'ai besoin d'aide. Puis c'est à ce moment-là que mon aventure, tu sais, j'en parle, j'ai toujours les frissons, là, à chaque fois, tu sais, que je parle de ce moment-là, tu sais, je leur vis, là, je leur vois, tu sais, dans ma tête, puis tu sais, je me rappelle comment, tu sais, que, tu sais, c'est la seule place, dans Alcoolique Anonyme que, tu sais, on va venir te féliciter à la pause, c'est pour avoir scrappé ta vie, là, on va te donner des cadeaux, on va te donner un gros livre, on va te donner, tu sais, je comprenais rien, là, tu sais.
1: Félicitations, t'es un
0: immense. Ben oui, c'est ça, félicitations, hein, ouais, tu sais, et puis, mais tu sais, je regarde ça, puis là, tu sais, je veux dire, tu sais, j'y vais. Puis, tu sais, honnêtement, j'y vais à tous les jours. Parce qu'il y avait des meetings à cette salle-là à tous les jours. Tu sais, ça donnait de même. Fait que, mais j'y vais. Puis pendant un mois, c'est vrai, j'ai pas envie de boire, mais je suis comme, hey, c'est pas vrai que je vais passer ma vie ici, là, tu sais, des meetings AA avec des personnes, mettons, du troisième âge, puis, tu sais, des André, puis des, tu sais, je veux dire, non, mais c'était ça, là, tu sais, moi, j'arrivais avec mes préjugés, là, à côté, j'étais dans le jugement, là, tu sais, puis... Puis, tu sais, encore aujourd'hui, là, moi, quand on dit, tu sais, nous avons décidé de confier notre volonté, nos vies, ma volonté, c'est, faut que je confie mon jugement, parce que moi, mon jugement, là, il vient vite, là. Je suis capable encore de juger bien en masse, là.
1: Même, je te file.
0: Même, hein, c'est ça, hein. On aime ça, tu sais, notifier, là, tu sais, les autres, puis oh, lui, dans le meeting, puis tu sais, fait que j'arrive là, tu sais, puis... Mais tu sais, j'arrive là avec mon ego, tu sais, puis mais mon ego qui est démesuré, mais mon estime qui est complètement à terre, tu sais. Complètement inversement, tu sais, je veux dire, puis autant qu'à cette heure, tu sais, si mon estime va bien, ben mon ego lui, il va être diminué, tu sais, parce que c'est correct, tu sais, j'ai pas besoin de prouver rien à personne, tu sais, c'est correct ce que tu fais, je suis correct, tout est beau, tout est correct, tu sais. Mais pour ça, tu sais, je veux dire, j'ai besoin du mode de vie, j'ai besoin des étapes, j'ai besoin, tu sais, mais au début, quand que je voyais ça, j'étais là, ouais, mais là, j'ai des problèmes, tu sais, à job, c'est quoi que vous m'offrez, tu sais, je comprenais rien, moi, des étapes, tu sais, je veux dire, je voyais ça, puis je voyais le mot Dieu, déjà là, j'étais comme, voyons, Dieu, là, ça va être correct, là, tu sais, c'est comme, tu sais, c'était, moi, je trouvais ça, c'était weirdo, là, j'ai dit, tu sais, je comprenais, c'était pas une secte, là, mais là, tu sais, tout le monde était là, puis ah oui, puis là, j'ai arrêté de boire, puis depuis ce temps-là, ça va tellement bien dans ma vie, tu sais, moi, j'arrêtais de boire, puis on disait que ça allait de plus en plus mal, là, tu sais. Tu sais, quand on parle, tu sais, d'être mécontent, agité, puis agité, mécontent, puis, voyons, j'oublie un petit blanc, là, mais moi, l'exemple que je donne, c'est justement, j'arrêtais de boire, puis en étant juste seulement comme... Mettons, faire du meeting de chaise, là, juste faire des réunions, puis tu sais, pas plus, pas moins. Mais tu sais, la mère de mes filles, un moment donné, elle dit, Hugo, elle dit, j'aime mieux quand tu bois. Tu sais, pour dire à quel point que justement, je vais être irritable. C'est ça, c'est irritable. Tu sais, je vais être irritable. Tout va me taper ses nerfs. Tu sais, je vais être à la maison. Tous les enfants vont me taper ses nerfs. La façon que tu me parles, la façon que le monde sonde autour de moi, ça me tape ses nerfs. Je suis pas bien. Tu sais, puis le seul...

0: côté, tu sais, mais tu sais, ça m'a pris du temps, tu sais, à comprendre que, tu sais, mettons, la littérature, le gros livre en particulier, puis le 12-12, ben, tu sais, si tu fais ça, tu sais, ça s'étudie, puis la façon, tu sais, que Bill y a écrit ça, ben, tu sais, je veux dire, tu sais, oui, c'est des suggestions, tu sais, les étapes, c'est toutes des suggestions, mais c'est les seules suggestions qu'on a dans A, là, tu sais, je veux dire, dans le fond, tu sais, je veux dire, c'est ça, tu sais, puis sont bien décrites, tu sais, dans le gros livre, mais au début, tu sais, je vois pas ça. Tu sais, j'ai un parrain, mais je l'appelle, tu sais, moi, l'honnêteté que j'ai, c'est que je l'appelle le vendredi pour dire, ah, tout va bien, tout est correct, mais tu sais, je vais boire la fin de semaine, puis le lundi, je vais le rappeler, puis là, je vais être, ah, ben là, j'ai bu, puis je me sens pas bien, ben là, tu sais, il me ramenait dans les meetings, tu sais, fait que je le remercie aujourd'hui, tu sais, je veux dire, il m'a aidé pareil à ce moment-là, mais tu sais, mon ça a été chaotique là, tu sais, puis j'arrivais, tu sais, juste, puis tu sais, vous existiez, tu sais, mais juste dans une salle de meeting, tu sais, vous existiez pas ailleurs là,
1: t'étais pas dans le mode de
0: vie. non, puis tu sais, je veux dire, je me tenais loin là, tu sais, je comprenais, tu sais, j'étais là, ok, si je fais genre des milliers de meetings, ok, je peut-être que je vais rester, genre boirai pas, mais le problème c'est que ça se peut que je vive longtemps là, tu sais, fait que tu sais, moi j'étais comme non, je veux pas ça, tu sais. Je veux pas ça, tu sais, tellement que tu sais, j'étais pas bien avec moi-même, tu sais, j'étais, tu sais, puis mais à un moment donné, vous me disiez, tu sais, ta première étape, puis tu sais, à un moment donné, j'ai fait, c'est ça, j'ai fait des intensifs, puis là, j'ai commencé, tu sais, à m'impliquer, tu sais, tranquillement, pas vite, là. Moi, tu sais, j'ai pas fait, là, c'est parce qu'à un moment donné, je voyais bien que ça marchait pas, mon affaire, là, tu sais, quand c'est rendu que tu prends des jetons du nouveau aux 3 semaines, là, il y a de quoi qui, tu te dis, voyons, je vais faire de quoi, fait que là, j'ai commencé à m'impliquer, là, ça, oh, j'ai un, tu sais, sentiment d'appartenance, à un moment donné, oh, là, ils m'ont donné, ils m'ont dit, fais le café, mais je disais, ouais, mais c'est quoi le fait de faire du café qui va m'aider, moi, dans ma vie, tu sais? Mm-hmm. Ben non, mais ça t'aide, tu sais, ça t'aide justement à être responsable, à justement, ben oui, responsabiliser, ben oui, tu sais, parce qu'on le dit, là, les alcooliques, on est des irresponsables. Moi, en tout cas, je suis un irresponsable de base, là. Tu sais, je suis responsable de base, là, tu sais.
1: Un engagement.
0: Ouais.
1: Tu donnes une utilité.
0: Ouais, exact, tu sais. Ben oui, là, tu sais que, OK, là, t'ouvres la salle, là, tu sais. Je veux dire, il y a du monde qui compte sur toi, tu sais. Puis, fait que c'est là que ça a commencé, puis de commencer à parler avec des membres, puis tu sais, les voir à l'extérieur aussi des salles, tu sais, faire des activités, avoir, tu sais, commencer à... Parce qu'à un moment donné, ben, t'as besoin, tu sais, tes amis, oui, j'avais mes amis, mais tu sais, à un moment donné... Ça s'est éloigné naturellement, puis c'est pas parce que c'est des mauvaises personnes, c'est pas ça. C'est juste que, je veux dire, nos vies ont pris des routes différentes, tu sais.
1: Puis c'est pas les meilleures personnes pour te comprendre non plus.
0: Ben, c'est sûr que, tu sais, puis à un moment donné, ben, si tu tiens, comme je dis, si tu tiens d'un salon de coiffure, à un moment donné, tu vas avoir une coupe de cheveux, tu sais. Fait qu'il faut quand même se donner des chances, tu sais, surtout au début, tu sais. Moi, j'étais du genre à aller me tester, tu sais, dans les bars, genre, je vais aller me tester. Ah oui, j'ai bu du coke, ça a marché, je suis correct. Mais tu sais, je veux dire, tu sais, c'est-tu une bonne idée, tu sais. Ben, en tout cas, moi, personnellement, moi, ça n'a pas été un succès, là, tu sais, mais...
1: Tu jouais avec le feu.
0: Ouais, c'est ça, exactement. Tu sais, surtout au début, tu sais, mais bref, mais j'ai persévéré, par exemple. Puis l'affaire que j'ai aimée d'Alcoolique Anonyme, c'est que la porte a toujours, toujours, toujours été ouverte. Toujours. Tu sais, vous m'avez jamais tourné le dos. Vous m'avez toujours accueilli, tu sais, même accueilli encore et encore, puis des beaux mots, puis tu sais, je me relevais, tu sais, moi, j'allais leur chercher mon jeton, tu sais, je retournais, puis je repilais sur mon orgueil, puis tu sais, c'est ça, m'amener, c'est
1: tu
0: comme...
1: Tu peux trébucher autant de fois que tu veux.
0: Ouais, c'est ça, exact, tu sais, puis tu sais, je veux dire, c'est pas, tu sais, la rechute, c'est pas de minimiser ça, puis c'est pas vrai que ça fait partie du rétablissement. Moi, ça fait partie de mon histoire, ça fait partie de plusieurs personnes, mais il y a des gens qui ont... De toute façon, on a tout rejeté, dans le sens que on a tout essayé d'arrêter de boire avant, mais ça n'a pas marché. T'sais, on n'a pas commencé à Alcoolique Anonyme, t'sais, quand tout allait bien, là. T'sais, moi, j'en connais pas. T'sais, je connais personne. Puis la rechute, je connais personne qui est allé là puis qui a dit, ah, ben oui, c'était le fun. T'sais, crime avoir su, je serais resté dans sa rechute. T'sais, quand tu reviens, non. T'sais, c'est toujours pire. Moi, je l'ai connu. T'sais, j'ai connu l'hôpital, la psychiatrie. T'sais, j'ai connu... J'ai connu la, tu sais, j'ai connu la prison, là, tu sais, les rechutes, c'est là que ça m'a amené, là, tu sais, ça amène loin, là, tu sais, je suis passé proche de mourir, tu sais, c'est ça, là, tu sais, Puis